0: Salut Benibi.
1: Salut.
0: Voilà, cette interview un peu pour raconter ton histoire et comment ça s'est passé, toute cette époque.
1: Ouais, c'est vrai, franchement, c'était une belle époque.
0: Est-ce que tu peux nous en dire plus?
1: Ok, écoute ça.

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0: Benny Bello sur KIF, le son de culture pour vous souhaiter la bienvenue en ce dimanche après-midi. Bonne fin de week-end à l'écoute de KIF, à l'écoute de la première radio urbaine en Belgique. Moi c'est Fabien, content de vous retrouver, content de terminer ce week-end avec vous avec le classement du Hit KIF comme tous les samedis et dimanches. On est parti, 17h-18h.
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0: Ah ouais, c'est le rendez-vous pour bien terminer le week-end ensemble sur KIF. On va passer une heure ensemble avec le Hit US de ce dimanche après-midi. C'est le classement des 15 titres anglophones que vous avez le plus liké, les 15 titres que vous avez le plus défendus durant toute la semaine écoulée sur KIF.be. Qui sera numéro 1 cette semaine? La réponse est promise avant 18h, avant de démarrer le before de la mixtape tout à l'heure avec DJ D-Phase au platine. On se fait vos 15 sons US préférés. Qui sera numéro 1? Je vous attends évidemment pour les pronostics sur tous les réseaux. Bon, je sais que vous, un peu partout là, ce dimanche après-midi sur Instagram et Facebook KIF Radio, et puis le WhatsApp aussi. Je vois tous vos messages qui arrivent sur un grand écran ici en studio. Notez le numéro, c'est pas encore fait, facile à retenir, c'est le 02 315 10 15. On va démarrer le classement avec DaBaby, nouvelle entrée cette semaine, classé 13e. C'est ce qui arrive après Maria the Scientist et puis Breezy en 15e position pour démarrer le classement. Voici Chris Brown sur KIF maintenant avec It.

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voter pour vos sons préférés. Tous les dimanches, 17h, on clôture le classement et on découvre le palmarès, les 15 sons que vous avez le plus kiffé durant la semaine. Avec la suite, David Thames qu'on va retrouver avec Rain Dance et Tyla maintenant en numéro 12 cette semaine. Voici Chanel sur KIF.

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3: Juste avant de faire la suite du classement avec le son de David Thames que je vous avais promis avec Ryan Dance classé numéro 11. Voici une nouveauté hors classement ce dimanche après-midi pour bien profiter du week-end. Le retour de Zola. Il est bien accompagné sur le morceau là. Zola, Kalash et Prince que je vous passe maintenant. C'est nouveau. C'est sur KIF. Écoutez, ça s'appelle

0: C'est KIF, nouveau tour classement dans le Hit US de dimanche après-midi. Le son de Zola, qu'on va écouter. Zola, Kalash et Prince avec Netflix Chill. Profitez bien de cette fin de dimanche. On termine le week-end ensemble avec les 15 titres anglophones que vous avez le plus liké cette semaine sur KIF.be. La suite du classement avant de découvrir avant 18h qui est numéro 1, c'est promis. Je vous attends pour les pronostics d'ailleurs. Insta et Facebook, KIF Radio. On se fait Chris Brown, numéro 10 avec Obvious. Et Dave et Thames maintenant, c'est Rain Dance.
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Prem, 17h-18h, le classement des 15 titres anglophones vous avez le plus défendu toute la semaine sur cahier.be. C'est le HitUS de ce dimanche après-midi. Allez, bonne fin de week-end avec la suite du classement. Le son que vous adorez en ce moment, c'est Pink Panthers qui arrive avec Zara Larsson, classé numéro 7. On va écouter Stateside pour la suite du classement. C'est pas tout, il y aura J Balvin aussi. Et le son d'Ariana Grande, elle est classée 8ème cette semaine.

0: F, la radio des numéro 1 avec les nouveaux tours classement de Jaja Dinaz. Ils sont de retour depuis quelques jours avec ce nouveau titre à tes côtés.
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0: Et on continue à profiter de ce dimanche après-midi. On termine le week-end ensemble avec vos 15 titres anglophones préférés. Vous pouvez défendre tous vos sons préférés toute la semaine sur KIF.me. Le dimanche 17h, on clôture les votes et on découvre les 15 sons anglophones que vous avez le plus kiffé durant la semaine écoulée. Qui est numéro 1 ? Je vous attends d'ailleurs pour les pronostics en DM sur Insta et Facebook. Je vous attends sur KIF Radio et sur le WhatsApp 02 315 1015. On va se faire J Balvin. Il cartonne depuis des semaines dans le classement. Il est 6ème cette semaine. J Balvin qui débarque avec Tonto. Et Pink Pantress et Zara Larsson maintenant en numéro 7 avec Stateside.

bien accompagné sur le titre avec Ryan Castro et DJ Steak. On va l'écouter Tonto sur la première radio rouvelle en Belgique. Profitez bien de ce dimanche après-midi. Bonne fin de week-end avec les 15 titres anglophones. Vous avez le plus défendu toute la semaine sur KIF.be, la suite du classement. On continue avec Bad Bunny, la superstar de la mi-temps du Super Bowl. Après les 4 Sai, 5e cette semaine avec Gabriella.

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3: On va bientôt rentrer dans le vif du classement sur KIF. Ah ouais, le top 3 qui va débarquer avant de découvrir qui est le grand numéro 1 du US de cette semaine. C'est promis, je vous donne la réponse avant 18h. On se Tame Impala avec Dracula. Et le nouveau son de Taiki, nouveau top classement. Taiki anime maintenant, c'est réanimé.

sur la radio des numéro 1, nouveau tour classement dans le Hit US de dimanche après-midi. Le grand retour de Teiki sort un morceau avec Anime. Ouais, c'est un morceau qu'ils ont fait pendant un live stream Twitch de Anime. Incroyable, ils ont fait ce titre qui s'appelle Réanimé, qu'on passe depuis quelques semaines maintenant. Teiki Anime, pour profiter de ce dimanche après-midi, bonne fin de week-end. On va bientôt découvrir qui est numéro 1 de ce classement. À votre avis, qui c'est? Je vous attends pour les derniers pronostics sur Facebook et Insta en DM. Tapez KIF Radio et la suite du classement, justement. Allez, c'est parti, on entre dans le top 3 maintenant avec Neika qui débarque en place de numéro 2 avec One Shot Mind. Et le projet australien qui déchire, c'est Tame Impala maintenant. Troisième cette semaine avec Dracula sur KIF. Écoutez.

0: semaine dans le classement du Hit US. Un énorme carton pour Neika que vous avez grave liké durant toute la semaine sur kf.be. On va l'écouter One Track Mind sur la radio des numéros 1. Profitez bien de cette fin de week-end. Et bon dimanche après-midi avec un bon programme bien chargé. Là, le before de la mixtape qui va démarrer dans quelques minutes avec 10 phases de platine comme tous les dimanches soirs. Ensuite, la mixtape de DJ Uslin. Et puis forcément, vos rendez-vous avec Chronix Juicy entre 20 et 22. Et puis 22h minuit, l'émission à nuit de référence, c'est à Late Night sur KIF comme tous les dimanches.
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0: Et là, juste avant de démarrer le before de la mixtape à 18h, voici le number 1.

0: Shakira avec l'hymne officiel de la Coupe du Monde de foot 2026. Shakira bien accompagnée là sur le morceau avec Burna Boy. On va l'écouter Die Die.
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0: Pour terminer le HUS de ce dimanche après-midi, bonne fin de week-end. On va se retrouver le week-end prochain pour de nouveaux classements Hit KIF de retour samedi et dimanche avec le samedi le hit français. Dimanche HUS et puis là on va passer un bon dimanche soir. On va bien terminer le week-end ensemble. On va passer une bonne soirée sur la première radio urbaine en Belgique. Là on a installé les platines ici en studio. Le before de la mixtape qui démarre avec 10 phases aux platines à partir de 19h. Mixtape de DJ Usla et puis forcément vos émissions du dimanche soir avec Juicy Chronics à partir de 20h. Et 22h minuit, c'est l'émission R&B de référence à ne pas louper, Late Night avec Naski.
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La mixtape revient demain 19h sur KIF. Salut tout le monde, c'est Roland Naski. Que le vrai hip-hop soit avec vous. Bienvenue dans Chronix 2.0. Do you know what time it is? Chronix, c'est du 100% vrai hip-hop. Ma sélection dans une esthétique plutôt classique, un style old school assumé, teinté de soul et de funk. Le fond et la forme, de vrais MCs qui prennent position, de l'attitude et des punchlines qui vous tatouent les tympans. Et aujourd'hui, pour les plus jeunes comme pour les plus anciens, je propose une rétrospective consacrée à Sly D, un artiste rap qui compte parmi les meilleurs du rap belge depuis ses débuts. Décédé fin 2025 des suites d'une longue maladie, Sly D a brûlé les planches dès 1990 et son histoire mérite d'être racontée. C'est ce que je vais faire aujourd'hui en resituant son parcours dans l'histoire du mouvement hip-hop en Belgique. De son vrai nom, Frédéric De Waal, Sly D est l'un des très rares artistes hip-hop à avoir connu l'ivresse du succès dès l'âge de 16 ans avec son groupe Kiwi, avant de poursuivre une longue carrière solo sur la scène underground. Une scène de laquelle ont finalement émergé ses proches collègues de Starflame à la fin des années 90 et au début des années 2000, avec à la clé une forte reconnaissance en Belgique francophone. Plus tard, grosso modo à partir du milieu des années 2010, certains artistes de rap belge se sont imposés auprès du grand public belge et français. Stroma

0: qui étaient déjà là à l'époque dans les années 90, et plus récemment Shy et Youssef Swatz. Mais leur succès repose en partie sur le parcours de leurs prédécesseurs sur la scène belge underground, que je connais justement très bien, puisque à l'époque je diffusais toute la scène francophone durant mes années de radio sur Action 106.9, la radio Groove. De DFJ et BRC à James Dino, de CNN 99 et Picho à Starflam, en passant par Deputa Madre, King Size, Ultime Team et Bunker, cette scène a toujours été foisonnante, inspirante, riche et passionnante. Et c'est dans cette histoire donc que je voudrais vous situer le parcours de l'homme que l'on appelle Slidy. Vous allez entendre ses meilleurs sons, c'est juste passionnant, voilà tout. Le parcours de Slidy est en effet tout à fait singulier. C'est un artiste underground qui est finalement resté peu connu du grand public, mais qui n'en a pas moins connu un vrai succès à ses débuts, avant de retourner à l'underground où il s'est tout simplement rendu incontournable, il faut le souligner. Au début, Sly est recruté comme rappeur et danseur aussi du groupe Kiwi, qui connaît un véritable succès pop. Slidy est alors l'un de ces très rares artistes hip-hop belges, avec Benny B, Daddy K et Perfect, à avoir dansé sur toutes les scènes et les plateaux télé de cette époque, en France, en Suisse et en Belgique. On l'a par exemple vu dans des émissions télé populaires de RTL comme Dis qu'on aime, et le succès de Kiwi est relativement important, mais s'arrête cependant assez vite. Et Slidy retourne alors à l'underground, sans que cela l'empêche de poursuivre un parcours riche et authentique pendant de très nombreuses années. Il aura ainsi connu le succès pop, les plateaux télé, tout en restant cet artiste underground et en restant un pilier de la scène hip-hop belge, ayant publié de nombreux projets, soutenu et inspiré quantité d'autres artistes tout au long d'une carrière qui s'étend sur une trentaine d'années, de la période Hip House, où il était proche donc de Daddy K et Benny B, comme de Acro, DFJ et BRC déjà, jusqu'à son dernier projet, l'album Docteur Octavon en 2019, dont voici un extrait, un son de Slidy produit par DJ Miguan de Starflam, un titre qui, d'entrée de jeu, campe bien le personnage SLYD sur les lieux.
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Aujourd'hui, dans Chroniques sur KIF, je vous raconte l'histoire du rappeur belge Sly D. Avant de faire de la musique, Sly a eu une enfance compliquée. Il grandit sans père dès l'âge de 8 ans. Une mort violente en 1982. Son père n'avait que 26 ou 27 ans. Un assassinat et un traumatisme indélébile pour Sly D, qui se vit pour toujours comme un enfant blessé. À ses débuts, au tournant des années 90, Sly D fait donc partie d'un groupe belge à succès appelé Kiwi, formé par Olivier Verhaeghe et Mike Delaney, alias Mike DLA, dans la même veine, disons, commerciale, entre guillemets, que le trio Benny B et Daddy K avec Perfect. La formule musicale et scénique est d'ailleurs à peu près la même, trois danseurs sur des chorégraphies typiques de l'époque funky et new jack, et du rap calibré pour faire danser entre Eurodance, hip-hop et Italo House. Ça contrastait pas mal avec le courant new beat qui s'était imposé dans les années 80. On avait des DJ hip-hop à cette époque-là qui jouaient de la house et inversement. On parlait parfois de hip house parce qu'il y avait clairement des influences du hip-hop américain. Il y avait une tendance club mais une esthétique street. On était dans la culture du sampling hérité du rap new-yorkais avec des échantillons disco et funk et puis du rap dans les couplets. C'était encore la fin de l'époque de Snap avec le rappeur Turbo B, Black Box, Soul to Soul, Inner City, Technotronic bien sûr aussi avec Yakid K vers 1989, etc. Le son de Sly D et de son groupe Kiwi est d'ailleurs très proche du méga hit Vous êtes fou de Benny B, avec notamment d'ailleurs des arrangements de Vito Lucente qui a travaillé avec l'équipe de Benny B. Avec ses deux comparses du groupe Kiwi, New K et Rocket, Sly D croise les stars pop de l'époque. Il y a Rock Voisine, il y a Kaomé, il y a Didier Barbelivien, Sidney Youngblood, Thierry Hazard, Indra, Gérard Lenormand, Richard Cosciante et même Pierre Bachelet. En comparaison avec ces artistes, évidemment, la musique du groupe Kiwi est franchement plus tournée vers l'avenir, comme celle des premiers rappeurs français de l'époque, comme NTM, Kool Shen et Joey Star, qu'ils croisent d'ailleurs également en faisant le tour des plateaux télé belges, tels que Disque On Aime sur RTL avec Sandra Kim et Alain Simons, et aussi sur toutes les télés françaises, Jacques Martin, etc. Injustement oublié aujourd'hui, il faut bien dire que le groupe Kiwi utilise les mêmes ingrédients et surfe sur le succès de Benny B sans récolter les mêmes lauriers, même si le groupe obtient tout de même plusieurs succès notables en 1990 et 91 sur le label PLR, Private Life Records. On se fait tout de suite une idée de ça. Kiwi, pompe, pompée, Paris danse le funky. On est en 1991.

On écoute Slidy. Il n'a que 16 ans lorsque le premier single de son groupe Kiwi se classe en bonne position dans les tops français et belges. 1990 donc, cela fait de Slidy l'un des pionniers du rap belge, car avec Benny B, il est véritablement l'un des premiers rappeurs et danseurs belges sur scène et sur disque avec ce groupe Kiwi au tout début.

Parler de fric, production Vito Lucente, qui plus tard est devenu Monsieur Jack et puis même Junior Jack, Kiwi, avec Slidy. 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

Chronics, une spéciale rétrospective consacrée à l'homme que l'on nomme Sly D, rappeur belge underground, mais qui a connu un succès éphémère en 1990 avec deux singles. Celui-ci, c'est le deuxième, Freak Freak. Et le troisième single, malheureusement pour Sly D, n'obtient pas le succès escompté et l'aventure s'arrête avec Kiwi, car Sly D comprend qu'il n'est qu'un jouet finalement pour ses producteurs. Alors il protège ses fesses, comme il dira un peu plus tard. Autrement dit, il claque la porte, il remet les compteurs à zéro. Désormais, Sly D va évoluer en marge de l'industrie du disque et le ton va changer radicalement. Sly D travaille alors avec DJ Amadi, futur Transformers avec Daddy K, Risk et Use. Sly D côtoie aussi le futur accro de Starflame ainsi que Mista R qui partira un peu

tard faire une belle carrière en France avec le ménage à trois et puis en solo sous le nom de Monsieur R. Mais en attendant, en Belgique, en faisant des allers-retours entre Bruxelles et Liège, Slidy fait partie du H-Possi avec Acro MC, Mr. R, Seg One, Serge MC, futur Balogi, Fred à la basse, DJ Sonar aussi et DJ Miguan et encore quelques autres. En 1993, Slidy pose sa voix sur trois titres de la mythique compilation liégeoise fidèle au vinyle. Les tempos sont rapides, endiablés, on peut le dire. Les flows sont souvent survoltés, typiques de l'époque dans la mouvance de Public Enemy aux États-Unis, Assassin et NTM en France sur la même vibe. Et puis bientôt, il y aura aussi les premiers tracks du groupe CNN à Bruxelles. Après l'album des précurseurs BRC, cette compilation liégeoise fidèle au vinyle fait date. En 1993, c'est l'une des toutes premières parutions du genre, rap belge donc, et cette compile est publiée par une maison de jeunes, la MJ Thiers, à Liège. Slidy avec DJ Amadi, je me pose la question.

0: Chronix sur KIF en direct, une spéciale consacrée à l'ami Slidy, disparu fin 2025. On retrace son parcours dans cette émission Chronix. Encore à l'aube de son parcours dans le rap ici, Slidy fait pour la deuxième fois partie de ceux qui ont participé à l'essor du rap en Belgique. Sur cette compile fidèle au vinyle, il y a donc déjà Acro MC et Mr R sous le nom de Malfrat Linguistique. Lorsque Mr R partira à Paris faire carrière sous le nom francisé de Monsieur R, Acro gardera le nom Malfrat Linguistique pour former avec Segwan, Balogi et DJ Migwan la base du groupe qui plus tard deviendra Starflame. Pour Acro, qui restera jusqu'au bout un proche de Slidy, Slidy apparaît comme un grand frère, une grande inspiration car Acro rêve de faire carrière dans la musique, mais Slidy, lui, il a déjà l'expérience de la scène et du succès après son parcours avec Kiwi. Par la suite, Slidy et Acro multiplient les collaborations, que ce soit sur les projets de l'un ou de l'autre, ou encore ceux du groupe Starflame. Voici les premiers membres du groupe Starflame, Seg, Acro, Balogi, qui se faisait simplement appeler Serge MC, ici sur un des premiers sons de DJ Migwan. C'est un titre avec Mr R alias Monsieur R et puis aussi Slidy. À l'époque, il représente le H Posse sur la compile fidèle au vinyle. On écoute Business Freestyle.
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0: Chronix sur KIF, rétrospective consacrée à Slidy, ici en 1993, en compagnie du H-Possy. Il est à cette époque-là sur scène pour la première partie des concerts d'Assassin, Urban Dance Squad ou encore The Goats. Je m'en souviens bien, j'ai moi-même assisté à certains de ces concerts. En 1994, Slidy s'associe encore à DJ Amadi, un excellent scratcher, rappeur à 16 heures également, qui figurait déjà lui aussi sur la compile Fidèle au vinyle avec Slidy sur le titre Je me pose la question. Avec Amadi, Slidy enregistre un titre mémorable, Histoire de Pierrot, qui fait l'objet d'une sortie en maxi CD. Là encore, un des premiers disques de rap belge. Aujourd'hui, c'est une pièce de collection. Avec Histoire de Pierrot, on découvre un Slidy qui se montre à la fois rugueux, poétique et mélancolique. C'est vraiment un morceau remarquable et un de ses morceaux signature. C'est pile à cette époque-là que je fais moi-même la connaissance de Slidy. Depuis 92, j'anime 4 heures d'émission pour le meilleur et pour le funk tous les vendredis soirs sur Action 106.9. Or, en plus du funk et du R&B que je présentais, j'avais réservé un créneau au rap en français. Sauf erreur, en Belgique, j'étais l'un des rares à faire découvrir le rap en radio, et d'autant plus que il n'y avait pas beaucoup de rap en français et même de rap belge, donc voilà, j'étais parmi les premiers. Et c'est pour ça qu'un soir, Slidy et Amadi ont débarqué dans les studios pour m'apporter leur maxi CD, Histoire de Pierrot.
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d'une sincérité désarmante. Le disque Histoire de Pierrot ne suscite cependant pas l'intérêt escompté et la vie n'est pas tendre pour Slidy. Cela ne l'empêche pas de poursuivre un parcours underground, notamment sur scène, puisque je me souviens bien l'avoir vu en concert à cette époque, une date à Liège, dans une petite salle bien connue là-bas, La Zone. Et Slidy enregistre à nouveau en 99 avec DJ Sonar, un autre proche de Starflame, qui était aussi de l'aventure fidèle au vinyle en 93. Sonar forme le duo BNS avec le rappeur Bienvenu. Ils invitent Slidy sur le titre Les 7 mercenaires, un freestyle qui est publié sur leur maxi vinyle intitulé Retiens, en compagnie aussi de jeunes pousses dont on reparlera dans les années qui suivent, NIKO et puis le groupe Influx Nerveux du 1990 Jet, composé de Bayens, Oumam qui était de Neder si je me souviens bien, et Besnik aussi. On les écoute, Bienvenu Sonar, Les 7 mercenaires.

0: Chronix sur KIF, 100% hip-hop, rap belge aujourd'hui. Nous sommes en 2000, spécial Slidy. Slidy enregistre son titre Un peu de sérieux sur une instru du groupe américain Dead Prez. Le titre figure sur sa mixtape BX sur Crime, un street album qui reste un classique underground du rap belge. Plus tard, en 2008, le cinéaste belge Talon Barman aura la très bonne idée d'utiliser ce titre ainsi que 4 autres morceaux de Slidy pour la BO de son film 9 mm.
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2: 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C'est le gratté.

une spéciale Chronix sur KIF pour vous raconter l'histoire méconnue d'un pilier de l'histoire du rap belge. Il s'appelle Sly D. Récapitulons, après une première période au relatif succès commercial, le rap de Sly D se distingue par son côté introspectif, brutal et singulièrement sombre, rebelle mais aussi original, poétique et mélancolique. N'hésitant pas à mettre le doigt là où ça fait mal, Sly D a une sensibilité très blues au fond. Il se raconte avec lucidité à travers des textes où les émotions affleurent derrière chaque rime. Avec un petit côté scandaleux, il faut bien le dire, il y met toutes ses tripes. Il y a de la critique sociale aussi, mais surtout, il raconte son propre vécu, ses galères, ses proches, sa famille. Et chaque fois, il parvient à nous toucher par son authenticité. En quête de rédemption, clairement, à travers la musique, par pure passion, sans visée mercantile, sans autre ambition que la création, mais fier de partager sa musique, Sly D étale tout ce qu'il n'arrive pas à dire autrement à ses proches et à sa famille, à ses enfants aussi. Pour lui, si la musique adoucit les mœurs, elle porte surtout tout ce qu'on a dans le cœur.

Chronix, une spéciale Slidy, la vie et la mort, ce sont des thèmes importants pour Slidy, la drogue et l'alcool, la rue, la solitude. Slidy se sent rejeté par la vie, un point de vue de marginal, la haine, les remords, le pardon aussi. Et toujours, à travers toutes ces galères, un cœur gros comme ça. Slidy a donné sans compter, il a volontiers multiplié les collaborations avec beaucoup de monde, un esprit de camaraderie et la fierté d'écrire quelques bonnes pages de l'histoire du mouvement hip-hop en Belgique. Slidy a longtemps travaillé avec Sidi Oumam. Avec Oumam, il formait le Taf Gang, un label sous lequel est sorti bon nombre de street projets. Il a gardé des liens avec les proches de ses débuts aussi, comme Daddy K, Benny B ou encore Tefiji. Il a collaboré avec des acteurs clés de la scène rap underground tels que Smimouz, Obsèque du P50, Royaz aussi. Et puis il a multiplié les titres en duo avec Acro du groupe Starflame. Ici avec Slidy sur le titre Je ressens. À suivre dans cette émission Chronix, une rétrospective sur la carrière du rappeur belge Slidy.

Chronix aujourd'hui, une plongée dans l'histoire du rap belge avec Slidy, avec Accro aussi. On écoutait Je ressens en 2006, un extrait de la Net Tape compile Star de l'ombre de Slidy en 2006, donc dans laquelle Slidy mettait en avant une pléiade d'autres artistes belges, les gars du H, Abou Mehdi aussi, Luther, James Dino, Tony Stone, Masta P de Opaque, etc., etc. Slidy collabore donc régulièrement avec Accro du groupe Starflame, mais il tourne aussi beaucoup avec M-Pro et il croise souvent le fer avec le groupe Influx Nerveux, Oumam, Bayens, Besnik et DJ Kemo, ou encore Modal aka Big Mod de King Size ou Abdel du groupe Incantation. Il collabore aussi avec le groupe P50, des graffeurs qui se sont mis au rap, Rush, Cure, Obsec et DJ Psone. En 2002, il apparaît sur leur compilation Good Morning qui accompagne une revue sur le graffiti. Slidy pose un morceau très personnel, le titre Nathan, dédié à son fils.

0: Chronix en direct sur KIF. Un beat obsèque. C'est Slidy Nathan. Une spéciale rétrospective donc sur le parcours du rappeur belge Slidy, décédé fin 2025, après avoir contribué de façon originale à l'histoire du mouvement hip-hop durant de longues années. En 2002, avec Oumam pour leur label Taf Gang Records, Slidy enregistre au studio 9 mm chez Smimouz, du groupe Teputa Madre, une fameuse mixtape intitulée On fout le bordel. Parmi les invités, il y a La Tourbe, M-Pro pour Flagrant Délit, Modal, Big Mod, donc de King Size, LPC, les présumés Coupable, P50, Influx Nerveux, DJ ND, Accro de Starflame, Masta P pour Opaque, Les Gars du H et pas mal d'autres encore. En 2003, Slidy pose sur les tapes Alerte Rouge de TMD La Gâchette et Voix sans issue de Horace et L'Unique pour Cannibal Prod. En 2003, avec Sidi Oumam, Slidy participe bénévolement à une tournée des prisons belges. A souligné quand même une expérience originale. Il participe aussi au freestyle de Starflame à l'ancienne Belgique pour leur dernier album Donne-moi de l'amour. 2003, toujours, le champion DMC DJ ND mixe pour Slidy toute une nouvelle mixtape en attendant l'album. Produite par le Taf Gang avec Oumam donc et la collaboration d'Andres Miura et comme souvent Rush de P50 pour la cover. Un énième street album très consistant avec entre autres des apparitions de Erlik, LPC, M-Pro, TMD La Gâchette, DJ Obi-Wan, Braco, Les Gars du H, etc. Slidy enchaîne avec son maxi « Je marche seul », trois sons de Obsèque du P50, un autre de Andres Miura, à nouveau la collaboration de DJ Andy et celle de DJ Obi-Wan au Cuts sur la plage titulaire, produite par Obsèque.
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Slidy. En 2003, le maxi Je marche seul, un son produit par Obsek, l'excellent beatmaker du groupe P50. C'est lui qui a produit le titre Je ressens de Slidy et Acro que l'on a écouté plus tôt dans cette émission. C'est encore lui qui réalise en 2002 le morceau qui arrive, le groupe P50, sur un titre collectif avec Slidy et Umam pour le Taf Gang, Big Mod et Soliman du groupe King Size, et puis aussi Rival du clan CNN 199. Coup de canon.

0: durant les années 2000, il multiplie les apparitions sur des mixtapes qui sont autant d'albums compilations devenus des classiques du rap belge de l'époque. Alerte, Gendarme, On serre les crocs, 46-80 projets, fait tourner 1 et 2, Sport 200, Versus, Underground Networks, 50 MCs, etc. etc. Vers 2006, Slidy sort sa propre net compile Star de l'ombre, dont on a écouté un extrait tout à l'heure. Slidy est invité aussi sur le premier album solo de l'ami Acro, L'encre, la sueur et le sang, sur le titre Consanguin, avec aussi James Dino, Bienvenue et MAX. 2007, belle reconnaissance pour Slidy qui figure en bonne place sur le premier CD du coffret Archive de l'association Les Arts Urbains qui compile les meilleurs moments de l'histoire du rap belge à partir de 1990. En 2007, toujours, Slidy est invité sur la compilation Dans ta rue 2, produite par Pierrot Pelsener, décédé en mars 2025 et dont il faut ici rappeler le rôle important, car Pierrot était du nombre de ces personnes discrètes qui ont beaucoup contribué au mouvement hip-hop belge. Avec son ASBL Same Same Production, Pierrot Pelsener a fait de la production, de la promotion, du management et notamment à travers les compilations Dans ta rue. Il a soutenu de nombreux artistes en quête de visibilité tels que James Dino, Trésor si vous préférez, Acro aussi, ou bien des collectifs comme Opac dont faisait partie Scylla, mais aussi la B7, la B2C, Mastapi, Caribe. Il y avait aussi le Chant des Loups dans ses compiles avec Badi, etc. Ou encore Ultime Team, Convoque, etc. Et puis aussi Bunker et tant d'autres, j'ai envie de dire. Écoutons donc un extrait de la compilation Dans ta rue 2 de Pierrot Pelsener et Same Same Prod. C'est Slidy avec un rappeur français ici, il s'appelle Sir lui-même, un rappeur français qui s'est d'abord fait connaître dans les années 90 avec son groupe Barrio 5 Esprit et qui ensuite, en tant qu'artiste solo, a longtemps gravité autour du collectif Time Bomb dont Oxmo Puccino et aussi de son ami Fab. Porter le monde, Slidy avec Sir lui-même sur KIF dans Chronix.
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Chronix 100% hip-hop sur KIF. Je passe en revue la street carrière de Sly D, un parcours riche mais sans concession, à une époque vibrante et passionnante pour le rap belge underground. Aux côtés, vous l'avez entendu, de nombreux artistes qui ont pavé la voie pour ceux qui ensuite, pour certains, ont finalement obtenu un véritable succès grand public. Fin des années 2010, Sly D est toujours aussi actif en studio comme sur de nombreuses scènes. En 2009, par exemple, Sly D participe au concert Underground Lifestyle de ULS Prod, ou MAM autrement dit, au Magasin 4, avec aussi Aketo, The Sniper, Scylla, Saké les Acariens et Big Mod, et puis aussi tout un collectif autour de Départ One avec Give Me 5. En 2010, Sly D travaille avec David, un beatmaker qui répond au blast de This Is Jig. Avec lui, il enregistre un freestyle avec Tila, Accro de Starflame, BD Banks aka Badi de LPC et du Chant des Loups, Tarwan du Dope Squad, l'AB2C du collectif Opaque, Big Mod pour le groupe King Size, Erezeold et aussi Verbal qu'on avait connu plus tôt avec Defco à travers leur site web Belgopera.

0: 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J'éclate le beat en temps réel comme à l'époque de Big sur Crime. C'est pour mon pote SLY, les jaloux seront surpris.
1: 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En 2010, Slidy se retrouve malgré lui mêlé à une affaire de meurtre particulièrement grave à Bruxelles. Il est arrêté à tort et il est rapidement relâché aussi, totalement mis hors de cause, ce qui le conduit à me demander une mise au point publique via mon site web chronix.be. Et à l'époque, son parcours était certes marqué par quelques démêlés avec la justice, hérité d'un mode de vie toxique qu'il tentait de laisser derrière lui, mais avec des hauts et des bas, donc il cherchait à se poser, à s'éloigner de son passé tumultueux et à avancer dans un nouveau rôle, celui de père. Il parle d'ailleurs souvent dans sa musique de façon touchante de ses enfants et aussi de sa famille plus largement. Alors on va s'écouter un morceau produit par This Is Jig, toujours en 2010. Paraît que Slidy, spécial rétrospective, Chronix 100% hip-hop sur KIF.

0: J'évoque l'histoire du rappeur belge Slidy. Chronix spéciale rétrospective. Le 20 janvier 2011, Slidy est sur une scène au Botanique lors du festival Session Urbaine présenté par l'association Lézard Urbain. A cappella, il interprète son titre « Je marche seul » dans lequel il parle de l'alcoolisme et ses déboires. En voici un court extrait de ce concert. Un moment a cappella, capté à l'époque pour le site chronix.be par Sylvia Lamis, que je salue au passage. Et juste après, un morceau de l'album Quadrifolie de l'ami Acro en 2015. La voix de Slidy fait penser un peu à du Serge Gainsbourg sur ce titre « Tiens bon ».
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1: Dans Chronix, une rétrospective de la carrière de Sly D, alias Supa Sly, rappeur d'élite, éternel enfant blessé, artiste underground, en marge, poète des rues sombres, au caractère mélancolique autant que tempétueux. Sly D a véritablement marqué l'underground belge sans jamais lâcher l'affaire. En 2016, il bosse avec le rappeur et beatmaker Royas. Royas est un autre disparu de 2025. Artiste prolifique, talentueux autant que méconnu, c'est un beatmaker hors du commun, un rappeur anti-wack, Dixit DJ Sonar. Avec lui, Sly D va enregistrer de nombreux titres, dont celui qui suit, qu'il a dédié à sa famille et plus particulièrement à son père, tragiquement perdu à l'âge de 8 ans. Un titre dans lequel Sly D se raconte une fois de plus. Faut m'excuser.

spécial dédié à Sly D. En 2018, ils retrouvaient DJ Amadi. Ils étaient invités par Royaz sur son album Royaz TV Rap.

Chronix sur KIF, rétrospective sur la carrière de Sly D, ici aux côtés de Smimouz, Royaz et John B pour un freestyle hip-hop avant l'heure. Et puis voici un morceau, pas un inédit, mais un morceau qui est caché sur le dernier projet de 2019 de Sly D, l'album Dr Octavon, un morceau que vous n'avez peut-être pas vous-même écouté encore. Le voici, c'est ce morceau caché à la fin du CD Dr Octavon.

écoute. Merci pour votre attention lors de cette rétrospective consacrée à l'homme que l'on nomme Sly D. Merci à Henri Pierre, le général. Merci spécial à Antoine et Fabien également. Et puis, donc encore merci à vous pour votre écoute et à bientôt pour une nouvelle émission 100% Hip Hop Chronics. En guise d'épilogue, je vous propose de nous quitter avec Sly D et Accro pour un titre que ça s'appelle L'affaire est close et c'est une production signée NIKO. C'est sur l'album Dr Octavon, le dernier projet de Sly D en 2019.

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1: Salut tout le monde, que votre cœur se remplisse d'amour, de chaleur et de bonne musique. Bienvenue dans Late Night sur KIF. Une nouvelle fois, nous sommes ensemble pour célébrer le pur R&B durant deux heures avec quelques-uns des meilleurs artistes de la scène actuelle, par exemple Maeta, Victoria Monet, Flo Milli et Money Long. Je vous proposerai un focus sur Destin Conrad, une cover versus originale et un moment rewind dédié à une grande figure du R&B des années 90 et 2000, trop tôt disparu. Il s'agit de Gerald Levert. Et on commence avec un extrait de l'album Caught Between Two Worlds de T.A. Thomas, un album entièrement produit par le très talentueux DJ Camper. Where I Am, Where I'm At, voilà, c'est le titre de ce morceau. Il s'agit d'un chanteur du nom de T.A. Thomas.
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Et à l'instant, c'était K Major avec Seraya, Whatever She Wants. En 2023, Buju Banton ne s'y est pas trompé, il a fait appel à l'une des chanteuses montantes du R&B, Victoria Monet. C'est elle qui ouvre avec lui son album Road to Greece.

Night sur KIF avec Buju Banton et Victoria Monet. En fait, c'est aussi un retour d'ascenseur puisque Buju Banton avait été invité par Victoria Monet sur son single à succès Party Girls, produit par D-Mile, un morceau qui figure sur son album Jaguar 2. Et donc ensuite, il était de bon ton qu'elle rende l'appareil à Buju Banton pour un titre sur lequel il a donc invité. C'est sur son album Road to Greatness. À suivre du R&B alternatif du côté de LA avec Emotional Oranges. Extrait d'un nouvel EP, 4 titres, intitulé Blended.

polyvalence qui lui a valu au début de sa carrière d'être nommé meilleure nouvelle venue par le magazine britannique Blues and Soul. J'ai nommé Hill Saint Soul, peut-être on pourrait plutôt prononcer son nom comme ça. Et on va écouter un titre intitulé Until You Come Back to Me. C'est une reprise, donc une cover. Et ensuite, on écoutera l'original de ce morceau. Ici, première interprétation.

dans ce titre tourné en version plus R&B par Hill Saint Soul, Until You Come Back To Me est un morceau enregistré pour la première fois par Stevie Wonder en 1967, figurez-vous. Mais cette version n'est jamais sortie avant, plus tard, bien plus tard, sur un album compilation, une anthologie en fait, qui date de 1977. Auparavant, c'est en 1973 que Aretha Franklin en a fait un hit. Un morceau qui a très très bien marché à l'époque, mais nous on va s'écouter la version originale de Stevie Wonder en 1967, Until You Come Back To Me.

chanteur canadien dans Late Night, Joel Loban, Millions Time. Et on va du côté de Los Angeles maintenant avec Lyrica Anderson, They Gonna Lie.

suivre dans Late Night après Stars, Wind et Time Mystique, le titre Good Love. Il y avait aussi D. Gaddy, Lost Souls. Voici Rome Flynn, Trust Issues.

acteur, mannequin et musicien cubain Rome Flynn. Il est surtout connu en fait pour son interprétation de Zend Forrester Dominguez dans la série CBS The Bold and the Beautiful. Amour, gloire et beauté, top modèle. À vrai dire, je ne sais pas trop parce que je vous avoue que je ne suis pas du tout ces séries. Mais en tout cas, ça lui a valu déjà un Emmy Award. Tant mieux pour lui. On continue en mode pur R&B avec Jazz, un artiste indé, Déjà Vu, Late Night.

0: chaque semaine, je vous propose le meilleur du R&B, ici à l'instant avec une chanteuse canadienne, elle s'appelle Liza, et elle travaille avec le producteur Akil Henry. On reste avec un grand producteur ici, en l'occurrence Troy Taylor, le titre Searching pour Papa Jay.
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R.E.A. de Jem avec Savannah Christina, le titre Flights, Late Night sur KIF avec tout de suite Tamia Monique Carter, plus connue depuis son buzz énorme sur TikTok comme Flo Millie. On écoute le titre Never Lose.

L'excellente Money Long sur un son signé Jermaine Dupri et Brian Michael Cox, Made for Me. Voici maintenant un artiste qui a été désigné comme artiste à suivre par le magazine Ebony en 2022. Il s'agit de Trevor Jackson, qui est aussi acteur et qui incarne Aaron Jackson dans la série Grown-ish diffusée par Disney+, pour votre info. Trevor Jackson, qu'on écoute ici avec le titre James Dean.

0: le savoir-faire de DJ Camper est tout à fait étonnant et on se régale sur ce morceau produit pour Price avec Alex Vaughn, Cream of Wheat. Vido, Pull Over. Et d'ici quelques minutes, un hommage à Gerald Levert pour un moment Rewind.
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0: Vous écoutez Late Night sur KIF, le meilleur du R&B. Et j'espère que vous passez un excellent moment avec nous. Chaque semaine, je vous sélectionne le meilleur des tendances actuelles, mais régulièrement, je vous propose un moment rewind, histoire de faire le lien avec le passé. Et je vous propose aujourd'hui un petit hommage à Gerald Levert, un grand du R&B disparu bien trop tôt, il y a déjà quelques années. Et peut-être que le nom ne vous dit rien, mais je vais vous faire découvrir non seulement un chanteur, mais aussi un producteur qui, à la fin des années 80 et au début des années 90, était vraiment dans le coup, on peut le dire. Gerald Levert, il est né en 66 et il était en plus le fils du chanteur Eddie Levert, membre des OJs, un groupe de soul légendaire. Et en 83, il a cofondé son propre groupe, le groupe Levert, avec son frère Sean et leur ami Mark Gordon, qui est resté d'ailleurs à ses côtés à la production. C'est d'ailleurs lui qui coproduit le morceau qu'on va écouter dans quelques instants. Et ils ont ainsi formé le groupe Levert. Ils ont lancé une carrière musicale qui a duré plusieurs décennies. Le groupe Levert qui a sorti 7 albums en tout entre 85 et 1997, dont 4 ont été certifiés disques d'or. Voilà, c'est pour un peu situer le personnage. Ils ont classé aussi plusieurs singles dans les charts R&B. Et puis en 91, Gerald Levert a sorti son premier album solo intitulé Private Line, qui a atteint la première place du classement Billboard R&B. C'est donc un gros succès, mine de rien, pour ce monsieur Gerald Levert, qui a ensuite encore sorti plusieurs albums à succès et en solo. On va écouter maintenant un titre qu'il a produit en 1989 pour une chanteuse un peu oubliée, il faut bien le dire. C'est Mickey Howard, un titre qui figure sur son premier album. Ça s'appelle I Will Be Your Shoulder, et comme je vous l'ai dit, c'est produit par Gerald Levert avec Mark Gordon. Ils font tous deux partie de ce groupe Levert qu'ils avaient formé en 83 avec Sean Levert, le frère de Gerald.
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Je vous ramène bien en arrière, en 1989, ici en l'occurrence, sur le troisième album de Mickey Howard. Un album qui s'est classé quatrième dans les classements R&B. Et sur cet album, il y avait aussi le single Ain't Nothing in the World qui lui a valu son premier single numéro 1. Mickey Howard, qui à l'époque était bien connue, c'était une référence. Elle avait aussi enregistré, je m'en souviens, un duo avec Jermaine Jackson. On continue avec Gerald Lovert, que vous entendez ici en duo avec Mickey Howard. On l'écoute à la production sur un titre qu'il a donc concocté pour Silk, le groupe bien connu pour leur tube Freak Me en 1993. Ici sur leur deuxième album éponyme en 1995, Silk, produit par Gerald Lovert. Don't go to bed mad. Un bon conseil.

Gurdjieff, hommage au chanteur et producteur Gerard Levert. Et oui, chanteur, mais aussi producteur, on l'oublie parfois, producteur de R&B et notamment de New Jack Swing, dont il fut l'un des précurseurs dès 1987. Pas le meilleur, faut bien le dire. Mais bon, il s'est amélioré par la suite et en mode R&B, comme ici sur ce morceau de Silk, il est absolument royal. Silk, le groupe de Gary Lil G Jenkins, dont je vous parlais il y a peu de temps dans cette émission, puisque il a fait un retour certes discret, mais ce monsieur chante toujours, et à l'époque avec son groupe Silk, avec ses camarades Tim Cameron, Jimmy Gates et Gary Glenn, eh bien ils avaient pas mal de succès. Un groupe formé en 89 à Atlanta. Silk, Don't Go To Bed Mad. Faut jamais aller se coucher avec son compagnon ou sa compagne lorsqu'on est fâché. Donc il faut se réconcilier de préférence avant de dormir. Bon conseil ça. Un autre grand musicien, s'il en est, dont s'est occupé Gerard Levert en 1994, il s'agit de Barry White. Et oui, le grand Barry White, qui a convié Gerard Levert à lui produire quelques morceaux pour son 19e album The Icon Is Love, un album qui a été un succès commercial et critique, le plus important pour lui depuis les années 1970.

0: magnifique morceau avec Barry White, Gerald Levert, capable de production incroyablement douce. Oui, c'est peut-être ce qui caractérise son style. Et puis le style de toute une période R&B. Practice What You Preach, un vrai succès pour Barry White.
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0: Gerald Levert a sorti un premier album en 1991 et c'est l'album Private Line sur lequel on retrouve ce morceau avec son père, Eddie Levert.

Late Night sur KIF, Your Soul Medicine. Ici avec Gérald Levert, Baby Hold On To Me. Sur l'album, le premier album de Gérald Levert. Ici avec son père Eddie Levert, qui faisait partie du groupe OJ's. Formidable carrière pour Gérald Levert, qui en 1995, après ce duo de 1991 avec son père, a sorti carrément un album commun avec Eddie Levert intitulé Father and Son, renforçant ainsi leurs liens familiaux à travers la musique. C'est fort ça quand même. Gérald Levert qui est décédé subitement un jour de novembre 2006, victime d'une intoxication accidentelle résultant d'un mélange fatal de médicaments. Eh oui, malheureusement. Et son dernier album solo, In My Songs, sorti en 2007, a remporté un Grammy Award posthume. On va revenir une dernière fois sur un moment de la carrière de Gérald Levert. Cette fois-ci, il n'est pas producteur, mais il rejoint ses comparses Keith Sweat et Johnny Gill pour former le super groupe R&B LSG. Levert, Sweat, Gill. Et sur cet album, Keith Sweat est à la prod pour notamment ce titre Round and Round. Un album formidable, le premier album de ce super groupe Levert, Sweat, Gill, qui a produit le tube R&B My Body, mais sur lequel on retrouve aussi cette petite crème, on pourrait dire ça comme ça, Round and Round, LSG.

0: 1997, l'album Lovert Sweat Gill, un album magistral avec la collaboration de la crème de l'époque, Jermaine Dupri, Emmanuel Seal, Didi, The Lox, Faith Evans, Coco de SWV, Missy Elliott aussi, Jazzy Fa, Busta Rhymes, LL Cool J, MC Light, un album incroyable. Late Night sur KIF, c'est difficile de s'arracher à cette époque bénie du R&B, les années 90 et puis aussi les années 2000. Ici, pour faire le lien, disons, on va revenir en 2016 sur un morceau produit par Pharrell Williams pour Frank Ocean sur son album Blonde. Un morceau un peu spécial puisqu'on y retrouve aussi des chœurs non crédités de Beyoncé. C'est le morceau Pink plus White qui évoque les souvenirs de jeunesse de Frank Ocean, notamment ceux d'un proche décédé. Il se souvient de cette personne en évoquant les leçons qu'elle lui a apprises. Et le titre du morceau Pink plus White fait référence à une promenade au coucher du soleil. Frank Ocean et son vieil ami. Et il dit, Frank Ocean, donc le rose et le blanc décrivent le ciel au moment où je me souviens de ce moment. Late Night sur KIF, le meilleur du R&B.
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focus sur Destin Conrad, un artiste R&B à suivre. Il est très proche du producteur Louis Lastic, qui est à la manœuvre sur son EP Submissive 2, dont on va écouter trois morceaux. On en a déjà écouté un seul morceau, Same Mistake, avec Alex Isley. Et on va en écouter un deuxième, Time Moves Slow, Louis Lastic. Le R&B sensuel de Destin Conrad, la jeune vingtaine, songwriter à ses débuts, mais maintenant également.

focus sur le chanteur Destin Conrad, qui est aussi un focus sur le producteur Louis Lastic, qui est vraiment extraordinaire en fait. Si vous écoutez les sons, franchement c'est très original. On va en écouter un troisième, toujours extrait de ce EP Submissive 2. Destin Conrad, It's Only You.

Late Night sur KIF avec Victor Ray dans un instant. Quelqu'un qui est né en Ouganda et qui a été élevé à Newcastle. Un chanteur, auteur, compositeur très jeune. Lui aussi, comme Destin Conrad, il a la jeune vingtaine. Il a déjà été acclamé, disons localement, pour ses performances dans les rues de Londres. On écoute le titre « Comfortable ».

0: Night, October London, sur un album concept dédié à Marvin Gaye.
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0: Ça s'appelle The Rebirth of Marvin et c'est sorti sur le label de Snoop, Death Row Records. Oui, le label de Suge Knight lui appartient désormais et il produit de fameux projets comme celui-ci, franchement admirable. Sorti début 2023, Back to Your Place, October London. C'est le titre qu'on écoute, Late Night.

0: producteur Camper qui est à l'œuvre sur ce titre Through the Night, Maïta avec The Free Nationals, le groupe qui accompagne régulièrement Anderson .Paak sur scène. Franchement, Maïta, c'est une artiste à suivre. Sur KIF, c'était Late Night 100% R&B avec votre serviteur, votre soul thérapeute Naski. Merci d'avoir été sous notre ciel R&B. Merci à Fabien et Antoine. Et puis, special thanks aussi à Henri Pierre, le général. Je vous laisse avec une production signée Rodney Jerkins, a.k.a. Dark Child. Toujours là, ici pour Samaria. Best thing for me.
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